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5: Exigeant pour les genoux, pour les articulations, donc il faut y aller progressivement, mais faut pas avoir peur. C'est accessible. Enfin, quand on est préparé dans la tête et physiquement, en fait, on est capable d'eux. Donc, il ne faut pas se mettre des barrières, en fait. Parce que je pense qu'il y en a beaucoup qui n'osent pas. Mais là, j'ai vu qu'il y avait quand même 30% de femmes. Donc, c'est pas mal.
6: Félicitations, alors.
5: Merci beaucoup. Merci, bravo. Et merci à l'organisation. C'était génial.
6: Non, c'est...
5: Et oui, Sainte, si tu parles de qui...

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0: En effet, on a même dit avant que la vendredi. 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
1: Et qui est la bonne préparation qu'on fait pour qu'on participe de ça et de l'activité?
0: En effet, on a un groupe qui s'appelle MF 42, Moïse Fitness Club. Nous préparons là. Et puis en même temps aussi, nous préparons avec Scoba. Et puis nous-mêmes, nous faisons un petit peu de trail.
1: Okay. Et comment M. Che, comment vous pouvez décrire qui ça la course lui-même, il veut dire pour vous personnellement?
0: Généralement, il y a un challenge. Même ou pas là au 60, n'a pas rien qu'impossible. 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
3: You look like you still got so much energy left in you.
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3: It was really tough. Can you, if you don't mind, coming a little closer to the mic so we can hear you properly.
5: Yeah, sure.
3: So it was a tough trail.
5: Yeah, tough, super tough. 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
5: Yeah.
3: Which part of the trail was the toughest?
5: Going up Dunbarnagh is always pretty tough. But even the trail between Captain and Smashaw, it's technical. 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
3: How would you describe your feeling when going through not just nature but seeing other participants running beside you? 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
5: Oh, I love it. I love the feeling of it. And honestly, I truly believe this is one of the most beautiful places that you can go for a run. The scenery around you is amazing. And especially when you get up to the top and you're in the fresh air, it's just wonderful.
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0: Alors, nous sommes toujours ici à partir de Grand Anse Marie. Nous avons avec nous David Avensac, venant de la France. David, bonjour.
1: Oui, bonjour, merci. Merci de me donner le micro. De me donner la parole aussi, merci beaucoup.
0: D'abord, j'aimerais savoir votre expérience de votre parcours de cette troisième édition.
1: Ça a été, je ne vais pas mentir, assez compliqué. Mm-hmm. J'arrive de la France où il fait quand même assez frais.
0: Okay.
1: J'arrive dans un pays où le taux de chaleur est déjà 32 degrés, mm. avec un taux d'humidité qui est quand même assez élevé. Ouais. Très compliqué aussi. Je viens de finir aussi, il n'y a même pas un mois, j'ai fait le marathon de Paris. Donc j'ai encore les jambes assez lourdes du marathon de Paris, mais... ce n'est pas une excuse. Je pense que j'ai fait le maximum que j'ai pu faire. Mmh. Et j'en suis très content. Je ne suis pas un élite, je ne suis rien du tout. Je suis une simple personne. Je fais le maximum. Je me bats contre moi-même. Et voilà. Donc, je suis fier pour moi. Voilà, c'est tout simplement.
0: Ok. Et, voilà. Et la différence entre le marathon de Paris et ici?
1: Ah non, aucun rapport. Aucun rapport. On est sur du roulant. Roulant. Même si sur le marathon de Paris, où il y a été pavé, il y a quand même un peu de déplus sur 42 km. Okay. Mais aucun rapport sur ça. C'est... J'ai fait des ultra trails, franchement, en France. Et j'ai pas souvenir d'avoir vu une complexité comme ça sur des ultras. Sur du court un petit peu, mais sur des ultras, j'ai pas vu d'aussi difficile que ça, franchement. Ça a été pas facile sur 3 km la montée. Cochon, c'est ça, je crois que je me trompe pas. Elle est vraiment cochon cette montée. Voilà. Elle était compliquée. Ouais.
2: Est-ce qu'il y aura un moment pendant la piste quand c'était un peu dur pour tailler, pour marcher?
1: Je trouve que les descentes, certaines descentes, là même les descentes, c'est des montées parce qu'on ne peut pas les courir. Donc il faut faire très attention où on met les pieds. Ouais. Donc même certaines descentes étaient assez compliquées. Donc étaient équivalentes à des montées. Donc, mais j'ai adoré. Je vais pas vous mentir, le panorama magnifique. Après, on regarde un peu plus nos pieds pour pas se prendre les racines d'arbres et tout ça. Mais c'était rien à dire. Okay. Voilà, rien à dire. Je voulais d'abord remercier toute l'organisation des Seychelles. Vraiment, toute l'orga là, qui était sur le parcours. Ils étaient tous aux petits soins pour nous. Vous, tous. Les gens de l'armée.
2: Ouais.
1: Adorables, très gentils. Okay. J'ai jamais vu autant de ravitaux sur un 22 km.
0: Okay.
1: Et voilà, c'était magnifique.
0: Mais quand même, pardon, mais quand même, 32e parmi les 121 participants, vous êtes satisfait?
1: Oui. Oui, je pense que oui. Ça serait difficile de dire que non. En sachant que c'est mon premier trail officiel de saison. Comme je vous ai dit, ça fait même pas un mois que je viens de finir le marathon de Paris. Donc oui. En sachant que j'ai pas fait de prépa trail.
0: Okay.
1: Et que j'ai fini 3 mois de prépa marathon, surenchaîné sur marathon. Et j'ai pas fait de trail. Donc je suis assez content. Voilà.
2: Okay. Et pouvez-vous raconter un peu la préparation avant la piste, là, aujourd'hui, 2-3 jours avant? Est-ce que vous avez essayé d'aller
1: travailler? Ça va faire 11 jours que je suis là.
2: Ouais.
1: J'ai couru, je crois, 6 fois cette fois.
0: Mm.
1: En essayant d'intégrer un peu des montées, mais sur bitume, tout ça. J'ai fait Anse Major en trail, aller-venue sur 8 bornes.
2: Okay.
0: Et vous avez parlé un petit peu du panorama de l'île, le paysage. Vous êtes plutôt, je dirais, écologue, quoi.
1: J'ai pas compris le dernier mot.
0: Vous êtes plutôt pour l'écologie?
1: Alors voilà, ouais, c'est ça en fait. Je suis désolé, j'ai peut-être par contre gâché un petit peu l'ambiance. Niveau écologie, c'est bien dommage parce qu'on est quand même sur une île magnifique.
0: Mmh.
1: Et même en France, hein. Mmh. De plus en plus de trails en France ne met plus de gobelets. Parce que ce que je viens de voir sur les ravitaux, et ce qui me choque le plus, c'est que c'est ceux qui étaient devant moi et j'ai pas donné peu importe les pays d'où ils viennent ou pas, je m'en fous, c'est pas le problème. Mais quand on s'arrête à un ravito, qu'on prend à boire dans un gobelet et qu'on

0: Mais même pas, mais c'est vrai, en plus, 2 mètres. Et quand jette le gobelet par terre, j'arrive pas à le comprendre. Okay. Voilà, je peux pas le comprendre. Alors, on boit le gobelet, on prend l'eau, le coca, ce qu'on a à prendre. On va perdre 15 secondes, mais on rend le gobelet ou on le jette dans la poubelle. Oh. Je suis désolé. Voilà, c'était mon petit coup de gueule. Ah. Et ça m'énerve, même sur les sentiers. J'ai vu des gels, des sachets de gel. Ça aussi, ça, j'arrive pas à le comprendre. Voilà, donc je suis désolé de gâcher un peu l'ambiance. Et peut-être je vais passer pour le méchant, pour ce que vous voulez. Mais c'est bien dommage parce que c'est à cause de ça qu'en France, on a arrêté les gobelets. Par exemple, sur des marathons maintenant, on met des tuyaux d'eau pour se ravitailler. Il n'y a plus de bouteilles, il n'y a plus rien du tout. Et c'est à cause de gens comme ça qu'on a arrêté tout ça. Donc, vous avez une super belle île. Essayez de faire attention, s'il vous plaît. Peu importe les gens d'où ils viennent, de n'importe quel pays. France, je ne sais pas d'où ça vient, Angleterre, Seychellois, des Pays-Bas, d'Allemagne, Belgique, j'en sais rien. Mais peu importe dans quel pays on peut courir, de faire attention, s'il vous plaît. Voilà, tout simplement. Merci de m'avoir donné la chance de pouvoir m'exprimer. Et bravo encore à tous, vraiment à tous, de votre trail. Vous pouvez tous, comment dire, contents de votre parcours et de votre course. Voilà. Okay. Merci. Alors, à vous de m'avoir donné la chance de pouvoir m'exprimer. Merci beaucoup.
1: Merci beaucoup, David.
2: Merci, David. Félicitations. 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
2: 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Pas mal ça à l'aspect compétitif, mais c'est bon, mais c'est ça à l'aspect environnemental aussi, quand nos prothèses, nous passons tout quelque chose par terre. 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
1: 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Troisième place, Samuel Vidot. 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

0: Doucement, doucement, quand on peut venir, et vous avez 3 après-midi pour vous arriver, alors c'est un bel état même.
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0: Merci à toutes et à tous. Merci pour votre passion. 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
0: Oui, il y en a. Un de nous qui m'a assez d'abord, mais seulement moi, un des collègues qui est avec moi, mais seulement nous avons fait officiel aujourd'hui, la sortie pas trop. Un pas venu à cause d'injury, l'autre d'abord, il félicite moi où l'état vraiment bon aujourd'hui. Moi, je dis, quoi tu vas, hein? Félia, ça, Félia.
1: Félia.
2: Nous sommes vraiment impressionnés avec vous, François. Mais peut-être un dernier petit mot, si quelque chose que ça vous dit avec madame Moulaz. Quelque chose que ça vous dit, ou bien peut-être encourage aussi pour jouer ça, Nature Trail, l'année prochaine, s'il y en a encore.
0: Oui, moi, ça dit bonne madame, même bonne qui a fait l'exercice dans le gym. Tout ce cas, on va doucement, car. 20 montagnes, et c'est 30 minutes, lendemain 10 minutes, lendemain 30 minutes, et elle t'en va aller comme ça, c'est quand on va arriver. Oui, mon croisot, pour venir. Il est bien intéressant, hein. Pour les autres, la santé aussi, il est vraiment intéressant.
1: Okay. Un petit quelque chose qui m'a dit qu'on est, mon waouh, bien fit, bien fort. Est-ce qu'on a un régime qui vous suit, un diet qui vous suit?
0: D'ailleurs, dit tout. Moi, je dis aux gens qui ne mangent pas beaucoup.
2: Ok.
0: Pas quoi t'as qu'ils mangent. Pas quoi t'as qu'ils mangent.
2: Pourquoi ils mangent? Mais qui mangent exactement?
0: Je mange poisson frit, je mange bouillon brûlé de mouroum. 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
2: Vous pouvez suivre vos conseils, madame. Oui. Hein?
0: Si peut-être ma point est doux, ma paix est bigarade ou bien orange comme ça. Okay. Pas limonade.
1: Ok. Wow, ça c'est
2: alors, un peu. On n'a pas dit merci beaucoup.
0: Oui, limonade, oui. Mariage, c'est parti là. Wawa,
2: là et soit oui. Les temps,
0: oui,
2: aussi.
0: Oui, oui.
2: Ok.
0: Après, moi, pas servi l'alcool du tout.
1: Wow.
0: Peut-être voilà. Ça aussi. Ils ont un rôle. Oui.
2: Qui bien. Oui. Mais madame n'a pas dit merci beaucoup et nous espérons pour revoir ou l'année prochaine.
0: Oui, oui. Si la santé est ok. Dis merci Seigneur.
1: Yes.
2: Merci beaucoup.
0: Merci pour éviter mon à plat.
1: Merci. 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Passez une bonne après-midi.
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0: oui.
2: Ça va?
3: Ça va bien.
0: Vous vous appelez comment?
3: Alors, je m'appelle Linda Bachet.
0: Oui, Linda. Okay.
3: Voilà, je suis en présence de mon mari, Christian Bachet.
0: Bonjour, Christian, vous allez bien?
4: Bonjour, je suis là. Je viens d'arriver, excusez-moi, je suis un petit peu en retard par rapport à madame.
0: Oui, elle m'a dit ça. Donc, elle m'a conté l'histoire. Par derrière votre comment on peut dire ça?
1: Participation.
4: La surprise.
0: Donc, si vous pouvez peut-être parler de cette surprise à nos auditeurs qui sont à l'écoute cet après-midi.
3: Bien sûr. Alors, en fait, mon mari m'a fait une surprise. C'est-à-dire qu'il m'a dit, ma chérie, tu prépares ta valise, tu prépares des affaires pour courir et je t'emmène quelque part.
0: Oui.
3: Et il me dit, je ne te dis pas où, mais c'est une surprise. Alors, bah, je lui dis, ok, super.

0: Donc j'ai fait ma valise, il a vérifié, il a mis des petites choses de côté aussi, sans que je le voie. Et moi j'ai joué le jeu. Donc on a pris notre avion, donc nous venons d'une petite ville qui s'appelle Ambert, vers Clermont-Ferrand, dans le Puy-de-Dôme,
1: en France.
0: Donc on a pris l'avion jusqu'à Paris. À Paris, nous sommes allés à Dubaï, et je ne savais toujours pas où j'allais. Ensuite, on a pris une correspondance Dubaï, les Seychelles, et je l'ai su que dans l'avion, que nous partons aux Seychelles. Alors, heureusement que je n'ai pas pris de blouson, ni rien, parce que chez nous, il neige en ce moment.
1: Donc, tu ne savais pas quoi prendre pour mettre dans votre valise.
0: Voilà, j'ai pris 2-3 maillots de bain et puis deux shorts, mais c'est tout. 2-3 t-shirts, mais je suis partie en gros pantalon avec une veste.
2: Oui.
0: Dès que je suis arrivée, donc, j'étais tellement heureuse, je suis arrivée aux Seychelles, c'était extraordinaire. Alors, j'ai eu un petit souci deux jours avant, j'ai eu un problème au niveau des poumons, une petite infection, j'étais malade. Et c'est vrai que. On avait prévu de. Donc, mon mari me dit non seulement c'est aux Seychelles, mais en plus, on va faire un trail de 22 km aux Seychelles.
2: Mais sans donner le dénivelé.
1: Sans donner quoi?
2: Sans donner le dénivelé.
1: Oh, ok. Voilà.
2: Et ça, c'est vraiment. Pour moi, c'était un peu dur parce que.
1: Oui.
2: 1300 de dénivelé. Oui. Tout est multiplié par deux pratiquement. Là, pour moi, c'est plus qu'un marathon.
1: Voilà. Donc, vous avez l'habitude de faire des trails en France?
0: Oui. Là, actuellement, donc on est en train de faire les marathons majeurs. Donc, Boston, Chicago, New York, Londres, Berlin.
1: Mais vous n'êtes pas des amateurs?
0: Non, on fait beaucoup de marathons. On en fait beaucoup dans le monde.
1: Oui, c'est plat.
0: C'est différent
1: parce que ici c'est un peu montagnier, vous avez des rivières à sauter, les roches à sauter et tout ça.
0: C'est ça, donc c'est tout nouveau. Bon, déjà les Seychelles c'est tout nouveau. La course était exceptionnelle. Bon, j'ai eu le feu vert quand même de mon médecin parce que, donc, comme je vous disais, je pense dans l'avion j'ai eu une petite infection.
1: Oui.
0: Et j'étais vraiment triste parce que mon mari m'a fait une surprise. Il me dit c'est triste de ne pas pouvoir aller jusqu'au bout et faire ce trail. Donc le médecin m'a pris un peu en charge et m'a dit bon voilà comment on va faire, vous allez aller doucement et s'il y a un souci vous arrêtez. Et finalement, et j'ai bien écouté, j'ai couru avec mon mari jusqu'au 17e kilomètre. Ensuite il a trouvé une belle jeune fille et il a dit bon bah ma chérie,
1: au revoir.
0: tu peux y aller, cours, je suis entre bonnes mains. Et la jeune fille a dit oui je m'occupe de votre mari.
1: Bon,
0: comme ça. Et alors moi j'ai continué, donc du coup j'ai pu courir. J'ai couru un petit peu après jusqu'à l'arrivée. Et mon mari, j'étais un peu inquiète parce que il avait des crampes et je suis allée retourner le chercher.
2: Avec la police.
0: Je vous explique, c'est qu'à 2 km il y avait une voiture de police. Je leur ai expliqué, je dis je suis un peu inquiète pour
1: c'est
0: mon mari.
1: Vrai.
0: Et ils viennent de me monter, ils sont venus derrière moi, ils m'ont dit monter dans la voiture, on est allé le chercher jusqu'en haut. Et ils m'ont descendu et j'ai fait les kilomètres avec mon mari à pied en courant.
1: Donc vous êtes repartie.
0: Je suis repartie et je viens de revenir avec mon mari là.
1: Oui, parce que j'ai essayé de chercher dans la foule, je t'ai pas vu, donc. Elle est venue à ton rescue, comme on dit en anglais.
2: Voilà, elle est venue. Je l'ai vue arriver avec le gyrophare, les forces spéciales de police seychelloises. On a fini. Elle est venue me chercher. On est rentré jusqu'ici. Elle a fait quoi, 2 km?
0: Oui. J'ai culpabilisé en fait de l'avoir laissé. Surtout, c'était une belle surprise.
1: Oui.
0: Et je me suis dit, Linda,
1: j'aurais pas dû l'abandonner.
3: Non, on ne va pas vous culpabiliser plus que ça. Mais seulement, c'est une histoire d'amour vraiment beau.
0: Ah oui.
3: Et
0: beau.
3: Ça fait combien de temps que vous êtes mariés?
0: Alors, nous sommes mariés depuis une dizaine d'années.
3: Ok. Oh. Et pendant ces années, vous avez tout le temps eu cette occasion de faire ce parcours?
0: Alors, on a fait beaucoup de courses, on a fait des 110 km, on a fait des très longs, on a fait donc des marathons, mais aussi on a fait des très longues distances de 110, 100 km en France. Et on court ensemble parce que c'est ça qui vient sur des longues distances. Quand il y en a un qui n'est pas très bien, on peut dire à l'autre, allez, courage, on va t'aider. Et vice-versa, si moi je suis pas bien, ben mon mari m'encourage.
1: T'encourage.
0: Voilà. Et puis, sinon, voilà, on fait plein de petites courses ensemble dans les montagnes aussi.
1: Oui.

0: voilà, et les marathons, donc on a fait la marathon de Jordanie à Petra. On a fait, je pense qu'on a fait vraiment beaucoup de marathons à l'étranger, parce qu'on aime beaucoup voyager en fait. On voyage énormément.
1: Okay. Donc c'est pas la première fois que vous faites, vous êtes surprise par un voyage.
0: Mon mari m'avait fait la surprise il y a 3 semaines. Il m'a dit je t'emmène à Ibiza. J'ai fait le semi-marathon d'Ibiza, d'ailleurs j'ai fait un podium.
1: Et ça c'est pour juste un peu amusant, pour rire un peu. Ton mari a un frère qui peut aussi m'amener, me faire des surprises comme ça. Monsieur, vous avez un frère
2: Non, j'ai pas de frère.
0: et je garde mon mari, hein. Je ne le prête pas non plus. C'est mon mari. Hein.
1: Mais oui, c'est ton mari. C'est ça, Tchadja, à la jeune fille, c'est mon mari. Je viens reprendre mon mari.
3: Oui. Rendez-moi
1: mon mari. Avec la police.
0: Avec la police, avec la force, voilà. Et j'ai dit, j'ai mon mari, je l'emmène jusqu'à la ville.
1: C'était très belle histoire, Amma. Ma collègue Shanti, elle est passionnée avec des histoires d'amour parce qu'elle fait des programmes d'amour. Donc pour elle, c'est
3: une belle histoire. Ouais.
0: Et puis c'est une belle preuve d'amour. J'ai un mari vraiment que j'aime énormément et qui est très attentionné avec moi. Et j'essaye d'être à la hauteur avec lui pour le soutenir aussi quand il a besoin. On est à un second mariage parce qu'on a divorcé tous les deux.
1: Ah, donc vous vous.
0: Oui,
1: remariage.
0: On a 5 enfants.
1: Oui, j'allais demander si vous avez des enfants.
0: On en a 5 à 5 enfants. 3 et 2.
1: Oui.
0: Je suis grand-mère aussi depuis un an.
3: Mais vous avez quel âge?
0: J'ai 57 ans bientôt.
1: Vous êtes très belle, madame. Messieurs, vous êtes très chanceux.
3: Oui, vous êtes très chanceux toutes les deux d'avoir cet amour, cet vrai amour qui existe. Et je crois ça aussi, il y a un lien entre votre passion que vous aimez et une petite chose que je voudrais vous demander, où ça a commencé pour faire ce parcours?
1: C'est pas dans un travail, non?
2: Vous n'êtes pas rencontré? Si, on l'a à Gergovie.
3: À Gergovie.
2: Là où Vercingétorix a battu Jules César. C'est en France, c'est à côté de Clermont-Ferrand. Okay. C'est un plateau et c'est là que je l'ai rencontré tout à fait, dans une course, dans un trail pour changer.
1: Dans une course.
0: Alors, il était devant moi.
1: Oui.
0: Il a fait tomber sa gourde et j'ai pris, ramassé sa gourde. J'ai dit, hey, monsieur, il avait
1: pas, c'était pas exprès ou bien c'était tombé comme ça, monsieur?
2: Non, elle est tombée, ça arrive.
1: Ça arrive, c'était un accident.
0: Et je lui ai dit, c'est retourné. Et on a fait la course ensemble. Et ensuite, on s'est retrouvés.
1: Oui.
2: C'est la seule fois de ma vie où je l'ai battu. Sur la course, j'ai fini avec 7 secondes d'avance sur elle.
1: Wow.
0: Ça a été la première.
2: J'ai dû arriver 2 heures après elle.
3: Oui. Elle a pris tout votre secret.
1: C'est ça.
2: Je pense, j'ai pas regardé le chrono.
0: Non, monsieur, il serait plus diesel et moi, je suis plus sprinteuse.
3: D'accord.
1: Ok, donc sprinteuse, voilà. Bien sûr, vous avez plus la force.
0: Ouais. Oui, moi, je suis plus véloce. Oui. Je suis plus compétition.
1: Oui, c'est ça.
0: Monsieur, lui, par contre, est plus sur du long, il va tranquille, doucement, mais il arrive jusqu'au bout.
1: C'est très bien. Au moins, il finit sa course.
2: Et là, on va vous laisser parce qu'on part à Pralin tout de suite.
1: Tout de suite? Tu savais ça ou c'est encore une surprise?
0: Et là, il m'a fait une surprise. Il m'avait dit, mais je l'ai su récemment, il m'a dit, on quitte l'hôtel parce qu'on est à l'hôtel.
1: Oui, parce que tu m'avais dit que tu partais à Efilia, l'hôtel de Filia.
0: Alors, non.
2: On a passé 2 jours ici à Efilia.
1: Constance Efilia.
2: Et là, on part à Pralin.
1: À Pralin,
2: pour changer un petit peu.
1: À quel hôtel? Dans quel hôtel?
2: Château de Feuilles.
1: Waouh! Voilà. Oui, madame.
0: Il faut continuer la
1: romance. Madame, c'est
0: tout.
1: Très joli là-bas. Moi, donc, je te dis rien. Hein?
0: Oui.
1: Donc vous allez découvrir Château de Feuilles, mais c'est...
0: Après l'effort, le réconfort.
1: Oui, c'est ça.
0: Oui.
1: Mais je vous adore, vous êtes c'est très belle couple.
3: Hein. Un très beau couple. Ouais. Et vous êtes là jusqu'à quand? On va demander à monsieur.
1: Non. Ça te surprise encore ou
2: comment?
1: Vous serez là jusqu'à quand?
0: Est-ce qu'il y a d'autres surprises après?
2: Ah, je sais pas, mais je vais bien trouver quelque chose à faire.
0: D'accord.
2: Moi qui ai un trail à Pralin, je ne sais pas.
1: Non, vous répartez en France quand?
2: Dans une semaine.
1: Dans une semaine.
0: Donc on a une semaine pour en profiter.

0: Alors profitez-en parce que il y a la nature, il y a la mer, il y a beaucoup de choses à découvrir, aller à la digue, tout ça. Mais je vous souhaite une excellente semaine ici aux Seychelles et que Dieu vous garde et vous protège. Et
1: alors moi je voulais juste vous dire, vous avez une île exceptionnelle.
2: Merci.
1: J'étais dans un paradis et c'est mon paradis maintenant et vraiment. Je trouve même les Seychellois exceptionnels.
2: Merci.
1: Vous avez
2: un feeling.
1: Oui. Vous êtes souriant, vous êtes gentil.
2: Merci beaucoup, madame.
1: Voilà. Et j'ai eu le sourire tout le long quand j'ai descendu.

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0: Depuis quelle heure, là? 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
1: Après, pas fait première fois qu'ils sont aussi présents pour San Nature Trail. Hein?
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1: troisième fois. Même pas ça, les autres quantités de fois qu'ils ont été organisés. Qu'est-ce qu'il y a quelque chose qui passe depuis le bon matin, depuis les venus, au team, ce temps-là? Est-ce qu'il y a aucune bonne casualité, aucune situation qui nous passe?
2: Ok, depuis le moment où nous sommes venus, la première chose que nous faisons, nous organisons l'endroit, nous mettons toutes les choses pareilles. By 7h30, nous sommes finis corrects. Nous commençons bien même. Nous commençons la casualité à peu près dans 9h44, nous gagnons la première casualité. Et si elle nous fait ce soir, okay. Seulement, il n'est pas grave. Bon, l'incident que nous faisons face avec, il plaît pas nous dire ma suprême, pour que nous avons la
1: coupe.
2: Il est dans notre finishing line. C'est quelque chose que nous devons faire. Juste mettre autres assises, calme autres, faire autres massages avec ice. 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

C'est 100% Soleil. Petit bonjour à tous les fanatiques de l'émission et qui vient un petit peu de partout dans le monde. Il y a qui vient de Singapour, à Australie. Il y en a la Réunion. Et ce titre-là, je l'ai dédié à quelqu'un qui vient de Pralin. Elle s'appelle Farida Camille. Et c'est la fan numéro 1, je peux dire, numéro 1 fanatique de l'émission 100% Soleil. Dédicace pour toi, c'est de la Palomo à Dieu, c'est la cover de ce titre. Amusez-vous bien avec ça. Dans 100% Soleil.

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du raga du 9 sur 4, du raga de la Réunion avec String Color dans le mix. En fait, cet album fête son 20 ans en ce moment, hein, 20 ans depuis lancement de cet album, avec des tubes incontournables qui restent toujours des tubes dans des boîtes un peu partout dans les îles. Oui, c'est String Color avec, bien sûr, le leader du groupe, François Dels.

En parlant de Shock Band, La Ficelle, dans 100% Soleil, on célèbre le 20 ans de cet album de String Color dans 100% Soleil.

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5 et 12 minutes. C'est 100% soleil, le Paradise FM. 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Juste apprécier cette jolie Sega sortie dans l'océan Indien, l'île Maurice avec Luana Pana, avec un medley mon vieux Sega de l'île Maurice.

0: Et cette fois-ci,
1: direction l'île Rodrigue. L'île Rodrigue.
0: L'île Rodrigue est représentée aujourd'hui avec Evanders, un artiste qui, quand on fait son Sega, Evanders, il rend hommage à un grand artiste Rodrigue. C'est bien si McDonald's Farla, Sega résonné dans 100% soleil, Evanders.

0: Bender dans 100% Soleil, Sega Raisonné. Audrey Guinguin représenté aujourd'hui avec sa jolie petite Sega. En hommage du fin McDonald Farla qui tient grand. Segatier, artiste Rodriguez. 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
1: Le début de la piste côté Sainte-Rose et les engins au travail. Les camions font des va-et-vient pour acheminer les matériaux qu'ils vont prendre au site de concassage de Sainte-Anne. La première phase de travaux de reconstruction de la RN2, débutée il y a 3 semaines et presque achevée, 620 mètres de piste refait sur la lave. Ces touristes pensaient justement pouvoir s'approcher de la coulée.
2: On pensait pouvoir la couler,
1: oui. Mais
2: a priori, on peut pas y accéder.
1: Et vous savez qu'il y a des travaux en cours pour retracer une piste, hein?
2: Oui, on est au courant. La réouverture sera le 18, je crois.
1: Oui, lundi prochain.
2: Oui.
1: Et pourquoi ne pas attendre lundi, finalement, quand la route sera ouverte pour...
2: Parce que nous, on doit repartir après en métropole, donc on n'a pas beaucoup de temps.
1: Voilà la piste provisoire sur laquelle vous allez pouvoir circuler à partir de la semaine prochaine. Le matin de 6h30 à 7h30 et le soir de 16h30 à 17h30. De gros moyens ont été mis en place pour faire avancer le chantier au plus vite. Pas de difficultés majeures, mais les ouvriers ont travaillé durant les 2 premières semaines avec des masques à gaz en raison des émanations. Demain samedi, les engins seront toujours en opération pour l'ouverture ce lundi 18 mai.
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0: Auteur, compositeur, interprète, musicien. Très connu dans l'océan Indien, c'est Alain Ramanisson avec un joli medley Sega de l'océan Indien. Principalement l'île Maurice dans 100% soleil. Nous pourrions sur l'île Maurice avec un reportage. Parce qu'il y en a une organisation, l'île Maurice, il lance sa compétition. En fait, il fait sa deuxième phase de faire sa compétition, qui a attracté beaucoup de bonnes zènes. Puis il lance sa compétition vidéo, qui vise bonnes zènes 15 à 18 ans, pour sensibiliser des bonnes zènes, surtout contre fléau drogue, à travers notre créativité dans vidéo production. Merci, Maurice aussi, est affecté avec sa fléologue. Donc, cette bisbonne zen pour faire cette créativité à travers production vidéo. Et bien, c'est une bonne jolie prix que vous gagnez pour ça. Et à la fin du jour, soute capable, sensibilise la zénesse. Nous, ça, problème. Et reporta, soit si côté MBC Maurice.
1: L'homme rempli d'anxiété de maman, désespoir dans les pieds de papa. Tu m'as un camarade pas plus reconnu que toi. Bien vite, la drogue est détruite à toi.
2: Cette vidéo promotionnelle a été préparée pour le concours visant à sensibiliser les adolescents.

0: et autres, de faire des clips.
1: Entre campagne de prévention et réalité du terrain, le problème de la drogue chez les adolescents continue d'inquiéter. Selon la National Agency for Drug Control, il n'existe pas de données précises sur l'ampleur du phénomène à Maurice.
2: Nous comprenons qu'il n'y a aucun mentorship officiel et nous pouvons travailler là. Nous avons un projet qui nous met en place pour faire un survey dans mon collège et pour qu'il y ait l'ampleur de ce qui s'est passé. Nous connaissons bien sûr une affaire anecdotale qui nous a posté. Donc il y a un travail qui nous a fini de commencer et qui nous peut faire un survey qui permet de mentorship effectivement spécifique à sa tranche d'âge-là.
1: Le concours organisé en collaboration avec la Mauritius Film Development Corporation est ouvert aux élèves de Maurice, Rodrigue et d'Agalega. La date limite pour les soumissions est le 20 août.
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4: 5 et 34 minutes, nous continuons avec Zoli Sega de l'océan Indien. Il y a une dédicace, un petit dédicace pour un autre fan, un autre fanatique. L'émission 100% soleil, ça est resté Singapour, on peut cause Maureen de nous. Voilà, aujourd'hui, 100% content, Claudio avec Bayabou dans 100% soleil.

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C'est 100% soleil, GSB Morning Game. Hippie Sante dans Créole Réunionnais. C'est parti, tendance à son son. 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À cause de ça. 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T'as créé au Réunionnais, il a tracté l'audience Réunionnais, très bien. Et puis c'est ça pour voir le Réunionnais. Pas mal sa technique, hein. GSB Morning Game avec Moses Air, chanson qui se fait pas mal six l'année passée, un petit Segalor. Présent pour une nouveauté. Oui, dans l'émission aussi, nous fait bonne découverte aussi, bonne nouveauté. Et Antis qui sentait principal d'un groupe Nasty Black qui. Vingtaine d'années, et puis là, nous commençons notre carrière. Voilà une nouveauté sur Tico de Zot. 6 000 bonheurs dans 100% soleil. Un nouveau

Voilà, un petit tournée, nous avons l'anticoulé de Madagascar avec Jean-Freddy, avec sa chanson qui beaucoup se serait apprécié, moi pas qu'on est à cause, dans le radio, c'est joué ça souvent. Et il y a un groupe qui joue très bien ça ici, hein, c'est tout dans Balbobé, c'est pour le temps tout dans Balbobé, ça c'est Jean-Marc Goulsi avec Boya qui joue ça très très bien. Coragno Manginguina, pas les moments qu'ils ont PCD, mais il est très joli ces gars. Sortir l'île de Madagascar. Ma Badiou, merci bien pour l'attention. Passez une très bonne soirée. Dans un petit moment, nous vous joignons Nathalie Chocolat avec 100% local dans le cadre de Coulet Tropique qui finit d'arriver tout de suite. Coralio Manginginai. Ouais, moi, je suis content de s'en sortir aussi. Passez une très bonne soirée. Nous vous rejoignons la prochaine fois pour ce voyage que nous faisons de Mandil, les Antilles-Caraïbes et l'océan Indien. Bonne soirée. À la prochaine fois, on va quitter avec sa nouveauté qui peut faire pas mal sexy en ce moment. C'est Yensley avec Sega Putando, Sega créole mauricien aussi, dans l'angaz, un boom encore, oui. Il y a un petit Putando, Sega Putando, oui. Il fait section en ce moment, maquille tout avec ça. Et pas oublier qu'en ce moment, puis a commencé sa match, il y a un match qui peut commencer dans un final, ça c'est final FA Cup, Chelsea-Manchester City. Et comment est fan Arsenal, moi, hein? Si y en a une, sa team qui m'ont pas supporté tantôt, si bien si Chelsea. Allez-moi à cause. Passez bonne soirée. À la prochaine fois.

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Bonsoir, bonsoir, bonsoir à tous. Comment ça va? Vous espérez qu'ils sont en forme pour ça un samedi le 16 mai. C'est Nathalie Chocolat qui est avec vous. Nous sommes 6 et 9. C'est bien si c'est Cool Tropique avec Mads Millions. Ah non, nous pouvons se morceau aujourd'hui soir là, hein? On paraît, on paraît.

0: Joseph Sinon avec son band groupe Zami avec un popouri 20-20. 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Comment ça va vous ensemble du soir? Nous pouvons aller ensemble jusqu'à 8h. C'est Nathalie Chocolat avec vous. Et aux heures du soir, nous pouvons danser, nous pouvons amuser ensemble, nous pouvons passer un très bon moment. 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

Ça nous fait donc un temps, Joseph Sinon est clair. Alors, ce qu'on te dit, bonsoir, restez avec moi ici dans Coulet Tropique, Low Paradise FM, avec Mars Millions.

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